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0: Vous aussi, vous avez connu Fan 2 avec Séverine Ferrer sur la 6?
1: Bienvenue dans Fan 2.
0: Eh ouais. 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

0: Bon début de journée à l'écoute de la radio de la Loire, il est 7h. Voici tout de suite les infos de la Loire, présentées par Anthony Perel, bonjour.
1: Salut Christophe, salut à tous.
0: À la une, c'est Dylan Rocher et Henri Lacroix, ça vous parle, vous allez être aux anges.
1: Eh oui, puisque c'est parti pour les Masters de pétanque, ça se passe dans l'hypercentre de Saint-Étienne durant deux jours. Il s'agit de la plus grande compétition au monde. Pour l'occasion, les places de l'Hôtel de Ville et Jean Jaurès se sont transformées en boulodrome grandeur nature. Et les meilleurs joueurs de la discipline sont attendus, les précisions de l'organisateur Fabrice Laposta.
2: Vous êtes un véritable, je dirais, fief de la pétanque et c'est pour ça qu'on a immédiatement pensé à vous. Sur le parvis de l'Hôtel de Ville avec des terrains éphémères pour l'occasion, mais des terrains où se prêtera vraiment la compétition, des jeux très techniques. On aura les Allemands qui sont champions d'Europe, les étoiles du Sud avec des joueurs malgaches qui la composent, sénégalais, béninois avec les champions du monde. Vous avez Dylan Rocher, Henri Lacroix, la Dream Team avec Philippe Quintet, Philippe Suchot et puis une équipe qui portera les couleurs de Saint-Étienne.
1: Ça te parle, toi, ces noms, Christophe ?
0: Eh ben oui. Parce que j'ai des potes qui connaissent bien et qui m'en parlent.
1: Bah, très bien. Les propos ont été recueillis par Juliette Bouillol. À noter que l'entrée est gratuite si tu veux aller y faire un tour cet après-midi. Un quinquagénaire gravement blessé par arme blanche. Sa jeune compagne arrêtée. La scène s'est déroulée lundi soir à Saint-Martin-d'Estrault. Une femme de 21 ans a été interpellée et placée en garde à vue pour l'agression présumée de son conjoint. Le parquet de Roanne nous indique qu'une enquête pour tentative de meurtre a été ouverte.
0: À la vue des policiers, il tente de fuir et se cache dans les fourrés.
1: La scène s'est déroulée dimanche soir à Roche-la-Molière. La section d'intervention tente d'abord de contrôler un C3 qui est tranquillement stationné en plein milieu de la chaussée. Mais à l'arrivée des fonctionnaires près du véhicule, le passager avant prend la fuite. Il essaie alors de se dissimuler dans un buisson, mais il est rapidement repéré et interpellé. L'homme donne alors l'identité de son frère et pour cause, lui fait l'objet d'une fiche de recherche de la part des gendarmes de Feur en raison de divers délits. D'abord placé en garde à vue, ce Stéphanois de 31 ans a ensuite été remis aux militaires. Une page se tourne, on vous en a parlé sur Active, c'est désormais officiel. La librairie de Sitre de Saint-Étienne fermera définitivement ses portes samedi soir. Nous souhaitons remercier chaleureusement nos clients, a précisé l'enseigne ligérienne sur ses réseaux sociaux. Placé en redressement judiciaire, le groupe Nozoli avait annoncé il y a quelques semaines qu'il allait sacrifier 4 magasins de vin en Alpes, dont celui de Centre 2, qui avait pourtant ouvert il y a même pas 2 ans.
0: On parle de cyclisme et ce nom me parle. Il a écrasé le contre-la-montre individuel d'hier.
1: Ouais, je t'ai épargné sa prononciation. Remco Evenepoel, le deuxième au général, a devancé le leader Tadej Pogacar à Thonon-les-Bains. Aujourd'hui, rendez-vous à 13h35 pour 175 km entre Chambéry et Voiron. Au général, le Rhône-Alpin Paul Sexas est toujours quatrième et peut rêver de podium. Et puis direction l'Écosse pour les Verts. Les hommes de Yann Cafflot vont essayer d'aller chercher leur première victoire lors de cette prépa. Ce ne sera pas mince affaire puisqu'ils affrontent les Glasgow Rangers à l'Ibrox Stadium à 20h45 ce soir. Après cela, ce sera repos demain avant une semaine de stage du côté de Divonne-les-Bains.
0: Et on termine par la météo de ce mercredi.
1: C'est assez simple, on part sur un copier-coller d'hier pour aujourd'hui. Il fait entre 13 et 15 là au réveil. Et puis on va tourner autour de 20 au meilleur de la matinée. Puis cet après-midi, ça va grimper jusqu'à 32 dans le Rouennais et le Pilat-Rodanien. 30 attendus à Montbrison, Saint-Étienne et Firminy.
0: Merci beaucoup Anto, on te retrouve tout à l'heure à 7h30. All City, Carly Rae Jepsen, Good Time et Tame Impala avec Dracula.
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1: Et ça ne traîne pas au standard, c'est moi qui vous le dis. Laurie a été sélectionnée, elle habite Firminy. Bonjour Laurie.
2: Bonjour à tous.
1: Bienvenue à toi Laurie. Tu fais quoi dans la vie?
2: Je suis assistante au service export.
1: Ah, et tu exportes quel genre de produit alors?
2: De l'outillage à main.
1: De l'outillage à main, très bien. Tu travailles pour, si tu veux citer la marque, pour quelle marque?
2: Oui, c'est une entreprise qui s'appelle Novalia et l'outillage, c'est du Mob Mondelin.
1: D'accord, eh ben, très bien. Certainement que plein d'auditeurs connaissent cette marque d'outils. Laurie, tu es en vacances ou pas?
2: Pas encore.
1: Pas encore, ça arrive. Semaine prochaine peut-être, non?
2: Encore un petit peu de temps, c'est sur mi-août plutôt.
1: Bon, très bien, tu ne seras pas en vacances comme la plupart des Français la semaine prochaine. En tout cas, c'est ce que disent les statistiques. Par contre, du coup, du 31 juillet au 2 août, tu pourras peut-être aller au Forestival à Trelin. Le tirage au sort pour gagner les places, c'est vendredi avec Laurent. J'ai le plaisir de t'annoncer que tu es sélectionné pour ce tirage au sort.
2: Très bien, merci beaucoup, c'est gentil.
1: Merci Laurie, je te souhaite un bon été et de bonnes vacances en avance. À bientôt.
2: Merci, bonne journée à tous et bonnes vacances aussi pour ceux qui le sont.
1: Merci beaucoup, au revoir Laurie, ciao. Voici pour le retour des hits Kyo et Cœur de Pirate, dernière danse. Et Gims, Théodora, voici ce passé, juste après ça.
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0: Il est presque 7h30. Voici les infos locales présentées par Anthony Perel. Bonjour.
1: Salut Christophe, bonjour à tous.
0: À la une, près de 50 pompiers mobilisés à Saint-Romain-les-Atteux.
1: Ainsi qu'une quinzaine de véhicules qui ont dû être dépêchés sur place pour un feu de végétation qui a pris hier dans l'après-midi. L'incendie a pu être éteint dans la soirée après avoir détruit 2,5 hectares. Les flammes qui font donc des dégâts et des victimes partout en France. Laurent Nunez a annoncé qu'un drame avait eu lieu hier après-midi. Deux pompiers sont morts lors d'une intervention pour un feu de bâtiment à Mérignac, tout près de Bordeaux. Et cette nuit, ce sont 1200 pompiers qui ont dû être engagés dans le Var pour, là encore, un gros incendie. Une enquête ouverte pour tentative de meurtre dans le Rouennais. Un homme d'une cinquantaine d'années a été grièvement blessé à l'arme blanche avant-hier. Les faits se sont produits à Saint-Martin-d'Estreaux. Une femme de 21 ans, compagne du quinquagénaire, a été interpellée et placée en garde à vue dans le cadre de ce dossier. Pratiquement au même moment, à Saint-Just-Saint-Rambert, un homme s'est retranché chez lui dans un lotissement avec ses enfants. Puis il a visé les gendarmes par des tirs. L'AFP rapporte qu'il a ensuite mis fin à ses jours. Là aussi, une enquête a été ouverte par le parquet.
0: Les réseaux sociaux pour les moins de 15 ans, c'est bientôt terminé.
1: Et oui, puisque tard hier soir, le Parlement a définitivement adopté la loi à ce sujet. Le texte entrera en vigueur le 1er septembre pour les nouveaux comptes et le 1er janvier de l'an prochain pour ceux qui en possèdent déjà un. Emmanuel Macron a souligné, je cite, une avancée majeure. Concrètement, les jeunes devront désormais donner une preuve d'identité pour prouver qu'ils ont au moins 15 ans. On passe au sport, un choc pour continuer la préparation estivale. Les Stéphanois prennent la direction de l'Écosse ce matin. Ils vont affronter une équipe habituée à jouer l'Europe, les Glasgow Rangers. Ça va se passer à l'Ibrox Stadium à 20h45 ce soir. La rencontre est diffusée, mais c'est payant. À noter que la SS ne pourra pas compter sur Zourico Davitashvili et Lucas Tassin qui ne sont pas du voyage. Et puis Saint-Thé, qui est capitale mondiale de la pétanque, le temps d'une petite semaine. La place de l'Hôtel de Ville et Jean Jaurès accueille dès ce mercredi les Masters. La compétition se déroule sur 2 jours et se veut être un événement sportif, mais également festif. La mairie souhaite en profiter pour faire vivre le centre-ville toute cette fin de semaine. C'est en tout cas ce qu'indique le maire Régis Joannico.
2: Les masters de pétanque, ce n'est pas simplement le très haut niveau. C'est aussi le sport pour les personnes en situation de handicap. Et quelle que soit notamment votre condition physique grave, on peut jouer à la pétanque. Et donc, ça sera une belle démonstration aussi de montrer ça à Place d'Hôtel-Ville. L'entrée est gratuite pour les compétitions qui vont avoir lieu pour le master de pétanque. Ça, il faut le rappeler. Et puis, pendant le week-end prochain, en fait, le 25, le 26, le 27 juillet, on aura des animations. On mettra à disposition les terrains de pétanque auprès des Stéphanoises et des Stéphanois. Et puis samedi, nous aurons un tournoi de l'ensemble des commerçants qui affiche déjà complet.
1: Des propos recueillis par Juliette Bouillol. Alors notez que si l'entrée est gratuite, il existe des packs payants allant de 30 à 180 euros qui sont proposés pour permettre d'accéder au carré or ou encore de rencontrer les stars de la discipline.
0: Et enfin, un petit mot sur la météo du jour.
1: Et bien, ce sera la même qu'hier finalement, c'est assez simple. Il fait entre 13 et 15 au réveil sur la Loire. On va tourner autour de 20 au meilleur de la matinée. Et puis cet après-midi, ça va grimper jusqu'à 32 dans le Rouennais et dans le Pilat. 30 attendus partout ailleurs à Montbrison, Saint-Thé ou encore Unieux.
0: Merci beaucoup Anthony, à tout à l'heure. Eurythmics, Sweet Dreams, c'est les hits qu'on s'écoute avec Doja Cat, Kiss Me More, juste avant le taroscope de Stéline.
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0: Et attention, un projet risque de vous causer des problèmes matériels et de vous confronter à un embarras. Les taureaux, suivez votre voie et ne vous laissez pas attirer par des propositions alléchantes. Vous pourrez être fiers de vous. Les gémeaux, votre entourage proche cherchera à vous être agréable, à vous donner de nombreuses satisfactions. Les cancers, ne sous-estimez pas vos adversaires. Ils sont très rusés, mais vous bénéficierez d'appui de votre entourage. Les lions, la réflexion reste un atout majeur avant de vous engager. Vous devez rester très vigilant. Les vierges, attention, vous risquez d'être victime d'un complot, d'une ruse ou tout simplement vous faire voler. Soyez plus méfiants. Les balances, la réussite vous sourit. Vous pouvez vous lancer dans vos projets ambitieux. Les projets seront avantageux. Les scorpions, votre situation va changer en mieux dans tous les domaines. Votre avenir sera donc plus serein. Les sagittaires, une personne ayant du succès dans les affaires vous proposera un projet de grande envergure. Foncez. Les capricornes, eh bien votre morale risque d'en prendre un coup à cause d'un projet qui ne peut se réaliser pour le moment. Les Verseaux, si vous avez des projets d'association, eh bien tous les éléments sont réunis en votre faveur. Les poissons, même si vous manquez de courage, eh bien vous devez absolument retrouver les forces nécessaires pour vous battre. La phrase qu'a choisi Stéline aujourd'hui est signée Robert Orben. L'ennui avec la télévision, c'est que l'on regarde pour se changer les idées et qu'elle finit par nous laver le cerveau.
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0: Allez, bienvenue à vous. Nous sommes le mercredi 22 juillet. On va souhaiter une bonne fête au Marie-Madeleine. Bon anniversaire à cet acteur, Danny Glover, qui fête ses 80 ans, connu notamment pour ses rôles dans L'Arme fatale ou encore La couleur pourpre. Le 22 juillet maintenant 2013, il y a 13 ans, pendant un concert à Montréal, alors qu'elle chante son tube Allô, la chevelure de Beyoncé s'est prise dans un ventilateur géant. Elle a poursuivi l'air de rien pendant que plusieurs technicos s'activaient pour démêler ses cheveux. Alors selon mes sources, elle aurait modifié son titre qui s'appelle désormais Venti Allô. Ouais, je sais, elle est pas énorme celle-ci. Temper City, Self-Aware et Coldplay dans un instant, A Sky Full of Stars.
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0: avant le retour des IT, les infos dans un instant qui arrive juste après ça.
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0: Allez, bonjour, bienvenue, bon début de journée à l'écoute de la radio de la Loire. Il est 8h. Et tout de suite, on débute l'heure avec un point sur l'actu local avec Anthony Perel. Salut Anthony.
3: Salut Christophe, salut à tous.
0: À la une, si Dylan Rocher, Henri Lacroix, ça vous parle, vous allez être aux anges.
3: Eh oui, puisque c'est parti pour les Masters de pétanque. Ça se passe dans l'hypercentre de Saint-Étienne durant 2 jours et il s'agit de la plus grande compétition du monde. Pour l'occasion, les places de l'Hôtel de Ville et Jean Jaurès se sont transformées en boulodrome grandeur nature et les meilleurs joueurs de la discipline sont attendus. Les précisions de l'organisateur Fabrice Laposta.
4: Vous êtes un véritable, je dirais, fief de la pétanque. Et c'est pour ça qu'on a immédiatement pensé à vous. Sur le parvis de l'hôtel de ville, avec des terrains éphémères pour l'occasion, mais des terrains où se prêtera vraiment la compétition, des jeux très techniques. On aura les Allemands qui sont champions d'Europe, les Étoiles du Sud avec des joueurs malgaches qui la composent, Sénégalais, Béninois avec les champions du monde. Vous avez Dylan Rocher, Henri Lacroix, la Dream Team avec Philippe Quintet, Philippe Suchot. Et puis une équipe qui portera les couleurs de Saint-Étienne.
3: Des propos recueillis par Juliette Bouillol. A noter que l'entrée est gratuite. Un quinquagénaire gravement blessé par arme blanche, sa jeune compagne arrêtée. La scène s'est déroulée lundi soir à Saint-Martin-d'Estrault. Une femme de 21 ans a été interpellée et placée en garde à vue pour l'agression présumée de son conjoint. Le parquet de Roanne nous indique qu'une enquête pour tentative de meurtre a été ouverte.
0: À la vue des policiers, ils tentent de fuir et se cachent dans les forêts.
3: La scène s'est déroulée dimanche soir à Roche-la-Molière. La section d'intervention tente d'abord de contrôler un véhicule C3 qui est tranquillement stationné en plein milieu de la chaussée. Mais à l'arrivée des fonctionnaire près de la voiture, le passager avant prend la fuite. Il essaie alors de se dissimuler dans un buisson, mais il est rapidement repéré et interpellé. L'homme donne alors l'identité de son frère et pour cause, lui fait l'objet d'une fiche de recherche de la part des gendarmes de Feur en raison de divers délits routiers. D'abord placé en garde à vue, ce Stéphanois de 31 ans a ensuite été remis aux militaires. Une page se tourne, on vous en avait parlé sur Active, c'est désormais officiel. La librairie de Sitre fermera définitivement ses portes samedi soir. Nous souhaitons remercier chaleureusement tous nos clients, a précisé l'enseigne ligérienne sur ses réseaux. Placé en redressement judiciaire, le groupe Nozoli avait annoncé il y a quelques semaines qu'il allait sacrifier 4 magasins en aura, dont celui de Centre 2 qui avait ouvert il n'y a même pas 2 ans.
0: On parle cyclisme maintenant, il a écrasé le contre-la-montre individuel d'hier.
3: Remco Evenepoel, le deuxième au général, a devancé le leader Tadej Pogacar à Thonon-les-Bains. Aujourd'hui, le rendez-vous est donné à 13h35 pour 175 km entre Chambéry et Voiron. Au général, Paul Sexas est toujours quatrième et peut rêver de podium. Et puis direction l'Écosse pour les Verts. Les hommes de Yann Cafflot vont essayer d'aller chercher leur première victoire de cette prépa estivale. Ce ne sera pas mince affaire puisqu'ils affrontent les Glasgow Rangers à l'Ibrox Stadium à 20h45 ce soir. Après cela, ils seront en repos demain avant une semaine de stage du côté de Divonne-les-Bains.
0: Et on termine par la météo de ce mercredi.
3: Eh bien, c'est la même qu'hier. Finalement, c'est assez simple. Il fait entre 13 et 15 si vous vous réveillez actuellement. Et puis, on va tourner autour de 20 au meilleur de la matinée. Cet après-midi, le mercure va grimper, prendre 10 degrés quasiment partout. 30 attendus à Montbrison, à Saint-Étienne et Firminy. 32 max. Ça, c'est pour les habitants du Rouennais et ceux qui vivent dans le Pilat.
0: Merci beaucoup, Anthony. À tout à l'heure. Le prochain point sur l'actu local, c'est à 8h30 pour les hits. Tout de suite, Calvin Harris, Dua Lipa, One Kiss. C'est juste après Loan conduire.
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6: Je sais pas, frère.

Calvin Harris, Dua Lipa, c'était One Kiss. Nous sommes mercredi et les mercredis sont en fête à Saint-Just-Saint-Robert. Ça se passe tout l'été, c'est en partenariat avec Active Radio. Et aujourd'hui, mercredi 22 juillet, après les enfants la semaine dernière, c'est plutôt familial. Une vraie ambiance guinguette, hein, animée par l'accordéoniste Nicolas Grandfils et la chanteuse Sophie Jaconelli. Là, le mot guinguette prend tout son sens. C'est ce soir à Saint-Just-Saint-Robert. Si vous voulez le programme complet, vous pouvez aller sur le site de la ville ou sur notre site internet activeradio.com dans la rubrique Agenda. Amy Winehouse, Back to Black, c'est ce qu'on va s'écouter dans un instant après les Black Eyed Peas. Let's get it started.

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0: 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Pour la suite des hits de Weekend, Take My Breath et Bébé Rexha, voici New Religion. C'est ce titre qui arrive tout de suite sur la radio de la Loire et les infos à la demi avec Anthony Perel. À tout de suite.
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0: 8h30, voici un nouveau point sur l'actu locale avec Anthony Perel. Salut Anthony.
1: Salut Christophe, salut à tous.
0: À la une, près de 50 pompiers mobilisés à Saint-Romain-les-Atteux.
1: Ainsi qu'une quinzaine de véhicules qui ont également dû être dépêchés sur place pour un feu de végétation qui a pris hier en début d'après-midi. L'incendie a pu être éteint dans la soirée après avoir détruit 2,5 hectares. Les flammes qui font des dégâts donc, mais aussi des victimes partout en France. Laurent Nouniez a annoncé qu'un drame avait eu lieu hier après-midi. Deux pompiers sont morts lors d'une intervention à Mérignac, près de Bordeaux. Et cette nuit, ce sont 1200 pompiers qui ont été engagés dans le Var pour là encore un gros incendie. Une enquête ouverte pour tentative de meurtre dans le Rouennais. Un homme d'une cinquantaine d'années a été grièvement blessé à l'arme blanche avant-hier. Les faits se sont déroulés à Saint-Martin-d'Estreau. Une femme de 21 ans, compagne du quinquagénaire, a été interpellée et placée en garde à vue dans le cadre de ce dossier. Pratiquement au même moment, à Saint-Just-Saint-Rambert, un homme s'est retranché chez lui dans un lotissement avec ses enfants. Puis il a visé les gendarmes avec des tirs. L'AFP rapporte qu'il a ensuite mis fin à ses jours. Là aussi, une enquête a été ouverte par le parquet.
0: Les réseaux sociaux pour les moins de 15 ans, c'est bientôt terminé.
1: Tard hier soir, le Parlement a définitivement adopté la loi à ce sujet. Le texte entrera en vigueur le 1er septembre pour les nouveaux comptes et le 1er janvier 2027 pour ceux qui ont déjà accès à Twitter, TikTok et autres Instagram. Emmanuel Macron a souligné une avancée majeure. Concrètement, les jeunes devront désormais donner une preuve d'identité pour prouver qu'ils ont au moins 15 ans. On passe au sport. Un choc pour continuer la prépa estivale. Les Stéphanois prennent la direction de l'Écosse. Ce matin, ils vont affronter une équipe habituée à jouer l'Europe, les Glasgow Rangers, à l'Ibrox Stadium à 20h45 ce soir. Bonne nouvelle, la rencontre sera diffusée. Mauvaise nouvelle, c'est payant. À noter que l'ASS ne pourra pas compter sur Zourico, David Tachvili et Lucas Tassin qui ne sont pas du voyage. Et puis Saint-Étienne, capitale mondiale de la pétanque, le temps d'une petite semaine. La place de l'Hôtel de Ville et Jean Jaurès accueillent dès ce mercredi les Masters. La compétition se déroule sur 2 jours et se veut être un événement sportif, mais pas que. La mairie souhaite en profiter pour faire vivre le centre-ville. C'est en tout cas ce qu'indique le maire Régis Joannico.
2: Les masters de pétanque, ce n'est pas simplement le très haut niveau. C'est aussi le sport pour les personnes en situation de handicap. Et quelle que soit notamment votre condition physique grave, on peut jouer à la pétanque. Et donc, ça sera une belle démonstration aussi de montrer ça à Place d'Hôtel de Ville. L'entrée est gratuite pour les compétitions qui vont avoir lieu pour le master de pétanque. Ça, il faut le rappeler. Et puis, pendant le week-end prochain, en fait, le 25, le 26, le 27 juillet, on aura des animations. On mettra à disposition les terrains de pétanque auprès des Stéphanoises et des Stéphanois. Et puis samedi, nous aurons un tournoi de l'ensemble des commerçants qui affiche déjà complet.
1: Des propos recueillis par Juliette Bouillol. À noter que si l'entrée est gratuite, il existe des packs payants allant de 30 à 180 euros. Ils sont proposés pour permettre d'accéder au carré or ou encore de rencontrer les stars de la discipline.
0: Et en météo, mais un temps adapté à se faire une petite partie de pétanque.
1: Ouais, exactement ça, exactement. Ils seront bien pour jouer. On part finalement sur une journée assez similaire à celle d'hier, à savoir entre 13 et 15 là actuellement. On va tourner autour de 20 au meilleur de la matinée. Puis cet après-midi, ça va grimper jusqu'à 32 max. Ça, c'est pour les habitants de Rouen et du Pilat. 30 attendus à Feur, Firminy ou encore la Talaudière.
0: Merci. Dans un instant, le taroscope de Stéline. Avant cela, Elliot, côté hit. Voici, on s'oubliera.
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0: taroscope de Stéline. Et voici votre taroscope de ce mercredi 22 juillet. Les béliers, attention, un projet risque de vous causer des problèmes matériels et de vous confronter à un embarras. Taureau, suivez votre voie et ne vous laissez pas attirer par des propositions alléchantes. Vous pourrez être fiers de vous, les gémeaux. Votre entourage proche cherchera à vous être agréable, à vous donner de nombreuses satisfactions. Les cancers, ne sous-estimez pas vos adversaires. Ils sont très rusés, mais vous bénéficiez d'appui de votre entourage. Les lions, la réflexion reste un atout majeur avant de vous engager. Vous devez rester très vigilant. Les vierges, attention, vous risquez d'être victime d'un complot, d'une ruse ou tout simplement vous faire voler. Soyez plus méfiants. Les balances, la réussite vous sourit. Vous pouvez vous lancer dans vos projets ambitieux. Les profits seront avantageux. Scorpion, votre situation va changer en mieux dans tous les domaines. Votre avenir sera donc plus serein. Sagittaire, une personne est ayant du succès dans les affaires, vous proposera un projet de grande envergure. Foncez, Capricorne, votre morale risque d'en prendre un coup à cause d'un projet qui ne peut se réaliser pour le moment. Verseau, eh bien si vous avez des projets d'association, tous les éléments sont réunis en votre faveur. Enfin, Poisson, même si vous manquez de courage, vous devez absolument retrouver les forces nécessaires pour vous battre.
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0: Naika, One Track Mind. En cette période de l'année, les études et les stats tombent, et notamment celles qui, nous et vous, concernent les titres les plus diffusés sur les radios en France. Et on peut dire qu'Active, eh bien, on coche toutes les cases. Le numéro 1, I Just Might, c'est Bruno Mars, suivi en deuxième position depuis janvier 2026. Hein. C'est Dizzy et Théodora avec Mélodrama, qui est complété par Shakira, qui a une qui a eu le nez fin en acceptant de participer à la bande-annonce de Zootopie 2 avec son titre Zoo. Pour la suite, eh bien, on va retrouver du Taylor Swift, qui est d'ailleurs la seule artiste à apparaître deux fois dans le classement avec Opala et The Fate of Ophelia. On retrouve également David Guetta, Teddy Swims et Tame Impala et Cat's Eye. Voilà, toute la musique que vous aimez, eh bien sûr, Active, comme celle qui arrive dans un instant, Harry Styles, As It Was, et Joseph Kamel, Crash, juste après ça.
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0: Robin Schulz à l'instant. Ça s'appelle Speechless. Dans un instant, les infos, c'est avec Anthony Perret, juste après ça.
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0: 13. Très bon début de journée, vous écoutez la radio de la Loire, il est 9h. Passez d'une petite minute. Et pour débuter l'heure, voici les infos locales présentées par Anthony Perret. Bonjour Anthony.
6: Salut Christophe, salut à tous.
0: À la une, c'est Dylan Rocher et Henri Lacroix, ça vous parle? Eh bien, vous allez être aux anges.
6: Eh oui, puisque c'est parti pour les Masters de pétanque. Ça se passe dans l'hypercentre de Saint-Etienne durant 2 jours. Il s'agit de la plus grande compétition du monde. Pour l'occasion, les places de l'Hôtel de Ville et Jean Jaurès se sont transformées en boulodrome grandeur nature. Et les meilleurs joueurs de la discipline sont attendus. Alors, les précisions autour de cet événement avec l'organisateur Fabrice Laposta.
7: Vous êtes un véritable, je dirais, fief de la pétanque et c'est pour ça qu'on a immédiatement pensé à vous. Sur le parvis de l'Hôtel de Ville avec des terrains éphémères pour l'occasion, mais des terrains où se prêtera vraiment la compétition, des jeux très techniques. On aura les Allemands qui sont champions d'Europe, les étoiles du Sud avec des joueurs malgaches qui la composent, sénégalais, béninois avec les champions du monde. Vous avez Dylan Rocher, Henri Lacroix, la Dream Team avec Philippe Quintet, Philippe Suchot et puis une équipe qui portera les couleurs de Saint-Etienne.
6: Des propos recueillis par Juliette Bouillol. À noter que l'entrée est gratuite et pour ceux qui seraient un petit peu loin, c'est également diffusé sur Novo 19. Un quinquagénaire gravement blessé par arme blanche, sa jeune compagne arrêtée. La scène s'est déroulée lundi soir à Saint-Martin-d'Estreau. Une femme de 21 ans a été interpellée et placée en garde à vue pour l'agression présumée de son conjoint. Le parquet nous indique qu'une enquête pour tentative de meurtre a été ouverte.
0: À la vue des policiers, ils tentent de fuir et se cachent dans les forêts.
6: La scène s'est déroulée dimanche soir à Roche-la-Molière. La section d'intervention tente d'abord de contrôler un C3 qui est tranquillement stationné en plein milieu de la chaussée. Mais à l'arrivée des fonctionnaires près du véhicule, le passager avant prend la fuite. Il essaie alors de se dissimuler dans un buisson, mais est rapidement repéré et interpellé. L'homme donne alors l'identité de son frère. Et pour cause, il fait l'objet d'une fiche de recherche de la part de la gendarmerie de Feur en raison de divers délits. D'abord placé en garde à vue, ce Stéphanois de 31 ans a ensuite été remis aux militaires. Une page se tourne, on vous en avait parlé sur Active, c'est désormais officiel. La librairie De Citre de Saint-Etienne fermera définitivement ses portes samedi soir. Nous souhaitons remercier chaleureusement nos clients, a précisé l'enseigne ligérienne sur ses réseaux hier. Placé en redressement judiciaire, le groupe Nozoli avait annoncé il y a quelques semaines qu'il allait sacrifier 4 magasins en Auvergne-Rhône-Alpes, dont celui de Centre 2. Ce dernier avait ouvert il n'y a même pas 2 ans.
0: On parle maintenant de cyclisme. Il a écrasé le contre-la-montre individuel hier.
6: Remco Evenepoel, le deuxième au général, a devancé le leader au général Tadej Pogacar à Thonon-les-Bains. Aujourd'hui, rendez-vous à 13h35 pour 175 km entre Chambéry et Voiron. Au général, Paul Sexas, le Rhône-Alpin, est toujours quatrième et peut envisager le podium. Et puis, direction l'Écosse pour les Verts. Les hommes de Yann Cafflot vont essayer d'aller chercher leur première victoire lors de cette préparation. Alors, ce ne sera pas évident puisqu'ils affrontent les Glasgow Rangers à l'Ibrox Stadium à 20h45 ce soir. Après cela, ils seront en repos demain avant une semaine de stage du côté de Divonne-les-Bains.
0: Et on termine par un mot de météo.
6: avec un soleil qui brille déjà sur le bassin stéphanois. Il va rester avec nous jusqu'au soir, comptez entre 13 et 15 degrés actuellement. Et puis on va tourner autour des 20 au meilleur de la matinée. Et puis cet après-midi, ça va grimper jusqu'à 32 dans le Roannais et le Pilat, 30 attendus à Montbrison, Saint-Thé et Firmes.
0: Merci beaucoup Anto, on te retrouve tout à l'heure à 9h30. Voici pour le retour des hits, l'excellent titre, j'aime beaucoup Another Love. C'est

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1: Et pour participer au tirage au sort de vendredi, j'accueille Jérôme de Roche-la-Molière. Salut Jérôme.
2: Salut, salut.
1: Bienvenue à toi, tu fais quoi dans la vie Jérôme?
2: Je fais du portage de repas pour les personnes âgées.
1: Très bien, sur Roche?
2: Sur Roche, oui.
1: Très bien, qu'est-ce qui est ton programme pour ces vacances cet été?
2: Ouais, tranquille, les petites balades par-ci par-là, ouais.
1: Très bien, tu restes dans le coin. Eh ben écoute, Jérôme, toi qui restes dans le coin, peut-être que tu pourras aller au Forestival du coup du 31 juillet au 2 août. T'as une préférence pour un artiste, un groupe?
2: Non, pas spécialement. J'aime tout, ce sera mon premier festival en plus.
1: Ah, très intéressant. Ah bah, surtout le Forestival, ce serait un beau premier festival. Je le souhaite, c'est tout ce que je te souhaite. Le tirage au sort, c'est vendredi. En tout cas, Jérôme, t'as presque fait le plus dur, t'es sélectionné. Merci à toi.
2: Bah, merci bien à vous.
1: Et
2: merci.
1: Du coup, bon été dans notre belle région. Ça, au moins, t'as de la chance.
2: Oui.
1: Salut. Bien, ouais. Ciao, Jérôme. Salut. Au revoir.
2: Merci.
1: Justin Bieber, What Do You Mean? C'est ce qu'on va s'écouter dans un instant. Il y aura aussi Miley Cyrus, Wrecking Ball.
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0: Il est 9h30, voici l'essentiel de l'actu en moins d'une minute avec Anthony Perel.
1: Et à la une, près de 50 pompiers mobilisés à Saint-Romain-les-Atteux, une quinzaine de véhicules également ont dépêché sur place pour un feu de végétation qui a pris hier dans l'après-midi. L'incendie a pu être éteint dans la soirée après avoir détruit 2,5 hectares. Une enquête ouverte pour tentative de meurtre dans le Roannais. Un homme d'une cinquantaine d'années a été grièvement blessé à l'arme blanche avant-hier. Les faits se sont produits à Saint-Martin-d'Estreux. Une femme de 21 ans, compagne du quinquagénaire, a été interpellée et placée en garde à vue dans le cadre de ce dossier. Pratiquement au même moment, à Saint-Just-Saint-Rambert, un homme s'est retranché chez lui dans un lotissement avec ses enfants, puis il a visé les gendarmes avec des tirs. L'AFP rapporte qu'il a ensuite mis fin à ses jours. Là aussi, une enquête a été ouverte par le parquet. Tard hier soir, le Parlement a définitivement adopté la loi à ce sujet. Les réseaux sociaux vont être interdits pour les moins de 15 ans très bientôt. Ce sera à partir du 1er septembre pour les nouveaux comptes, à compter du 1er janvier pour ceux qui disposent déjà de TikTok, Twitter ou autre Instagram. Emmanuel Macron a souligné une avancée majeure. Et puis Saint-Thé, la capitale mondiale de la pétanque, le temps de quelques jours. Ça se passe place de l'Hôtel de Ville et Jean Jaurès dès ce mercredi avec les Masters, cette compétition qui réunit les meilleurs professionnels de la discipline.
0: Quel temps fait-il aujourd'hui, Anthony ?
1: Il fait beau. Regarde, t'as la fenêtre devant toi.
0: C'est la pétanque.
1: Il fait beau. Attends, on va faire de la pétanque. Ce sera finalement la même journée qu'hier qui nous attend. Quinzaine de degrés actuellement. On va grimper jusqu'à 20 avant midi. Puis cet après-midi, on va prendre plus 10 quasiment partout. 30 attendu à Montbrison, Saint-Thé et Fraisse. Et 32 du côté de Mably et du Pilat Rodanien.
0: Eh ben, merci beaucoup. On te retrouve tout à l'heure pour l'actu télé. Ça arrive tout de suite, juste après Céline Dion dans son. Mais juste avant, voici Shakira.

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1: Et voici l'actu télé d'Anthony Perel. On commence par les audiences d'hier.
2: Avec France 3 qui a dominé le classement avec le retour de la série OPJ, près de 19% de part d'audience. De son côté, TF1 est deuxième avec Le Transporteur, 17% du public devant Jason Statham, dont moi. Et puis sur France 2, le film Vision arrive troisième avec 10% du public.
1: On passe à l'actu télé du jour.
2: Et bien ce mondial a dépassé nos attentes en audience. Trois petits jours après la fin de la Coupe du Monde de foot, M6 dresse le bilan. La chaîne avait raflé les droits à TF1, on vous le rappelle. Alors si tout n'a pas été parfait, avec notamment des critiques concernant les consultants, un Lyonnais Samuel Umtiti clairement pas au niveau. Par contre, un François Clair d'Andrézieux plutôt bon pour une première expérience. Nous n'avons jamais fait autant d'audience en si peu de temps, a confié au Figaro Guillaume Charles, membre du directoire du groupe en charge des antennes et des contenus. M6 a profité de la Coupe du Monde pour faire tomber de nombreux records, notamment celui de sa meilleure semaine historique. C'était entre le 29 juin et le 5 juillet. C'est sans grande surprise, hein, le France-Espagne de la demi-finale qui a été la rencontre la plus suivie avec 20 millions de téléspectateurs. Et malgré tout cela, l'événement ne sera pas rentable pour la chaîne, malgré notamment cette maudite pause fraîcheur imposée chaque mi-temps, une pause business hein, pour être honnête, où le prix du spot de 30 secondes a pu être vendu à 346 000 euros brut tout de même.
1: On passe au programme.
2: Ouais, avec ce petit bijou sur TF1.

0: Je me souviens plus. Un indien dans la ville, non?
1: Ouais, c'est ça.
0: C'est ça. Ou pas? Non, non, pas du tout. Bah, comment tu veux? Pas le temps d'ouvrir le chat.
1: Ouais, c'est vrai. Avec le classique Fais dodo. Sur France 2, le premier épisode de la série Tout cela, je te le donnerai. Sur la 3 secrets d'histoire, ce sera dédié à Arthur et les chevaliers de la table ronde. Pieds nus et culottés, objectif drone sur la 5. J'en connais un rayon sur M6. Donc, bonne soirée télé à vous devant, je pense, Mimi Sécu.
0: Bah, écoute, tu fais bien ce que tu veux. Je te suis pas de ce côté-là.
1: Ah bon, tu seras sur quoi, toi?
0: Non, je serai pas du tout à la télé.
1: Ah, oui, toi, c'est normal.
0: Oui, mais quand on a des enfants en bas âge, oui, en plus c'est vrai. Carly Rae Jepsen, Call Me Maybe, c'est le retour des hits. Bonne matinée.

0: Bonjour et bienvenue, nous sommes le mercredi 22 juillet. Aujourd'hui on va souhaiter une bonne fête au Marie-Madeleine. Bon anniversaire à un acteur que vous aimez peut-être. On l'a vu dans L'Arme Fatale ou encore La Couleur Propre. Il s'appelle Danny Glover et bel anniversaire aujourd'hui. Il fête ses 80 ans le 22 juillet 2013 maintenant. Et bien il y a 13 ans pendant un concert à Montréal alors qu'elle chantait son tube Allô. La chevelure de Beyoncé s'est pris dans un ventilateur géant. Elle a poursuivi un peu l'air de rien pendant que plusieurs technicos s'activaient pour démêler ses cheveux. Alors selon mes propres sources, elle aurait modifié son titre qui s'appelle désormais Venti Allô. Et ouais, c'est le symptôme du plus grand morning de la Loire qui revient même pendant l'été. Pour la suite des hits dans un instant, Jennifer Page, Crush et Tom Lo, Stromae. Voici des fleurs qui arrivent juste après ça.
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0: Allez, bonne matinée à l'écoute de la Radio de la Loire, il est 10h. Vous l'avez entendu, il est déjà en place pour le flash de 10h. Anthony Perel, salut.
2: Salut Christophe, salut à tous.
0: À la une, si Dylan Rocher et Henri Lacroix, ça vous parle, eh bien vous allez être aux anges.
2: Eh oui, ce sont des super champions pour les autres. En tout cas, c'est parti pour les Masters de pétanque. Ça se passe dans l'hypercentre-ville de Saint-Étienne durant deux jours. Et il s'agit de la plus grande compétition du monde. Pour l'occasion, les places de l'Hôtel de Ville et Jean Jaurès se sont transformées en boulodromes à ciel ouvert. Et les meilleurs joueurs de la planète sont attendus. Les précisions de l'organisateur Fabrice Laposta.
3: Vous êtes un véritable, je dirais, fief de la pétanque et c'est pour ça qu'on a immédiatement pensé à vous. Sur le parvis de l'Hôtel de Ville avec des terrains éphémères pour l'occasion, mais des terrains où se prêtera vraiment la compétition, des jeux très techniques. On aura les Allemands qui sont champions d'Europe, les étoiles du CID avec des joueurs malgaches qui la composent, sénégalais, béninois avec les champions du monde. Vous avez Dylan Rocher, Henri Lacroix, la Dream Team avec Philippe Quintet, Philippe Suchot et puis une équipe qui portera les couleurs de Saint-Étienne.
2: Des propos recueillis par Juliette Bouillol. À noter que l'entrée est gratuite et pour les autres, c'est à suivre également sur la chaîne Novo 19. Un quinquagénaire gravement blessé par arme blanche. Sa jeune compagne arrêtée. La scène s'est déroulée lundi soir à Saint-Martin-d'Estrault. Une femme de 21 ans a été interpellée et placée en garde à vue pour l'agression présumée de son compagnon. Le parquet nous indique qu'une enquête pour tentative de meurtre est en cours.
0: À la vue des policiers, il tente de fuir et se cache dans les forêts.
2: Ouais, la scène cocasse s'est déroulée dimanche soir à Roche-la-Molière. La section d'intervention a d'abord tenté de contrôler un C3 qui était tranquillement stationné en plein milieu de la chaussée. Mais à l'arrivée des fonctionnaires près du véhicule, le passager avant prend la fuite. Il essaie de se dissimuler dans un buisson, mais il est rapidement repéré et interpellé. L'homme ne s'arrête pas là. Il donne alors une fausse identité, celle de son frère. Et pour cause, lui fait l'objet d'une fiche de recherche de la part des gendarmes de Feur en raison de divers délits. D'abord placé en garde à vue, ce Stéphanois, âgé de 31 ans, ensuite été remis au milieu. Une page se tourne, on vous en avait parlé sur Active, c'est désormais officiel. La librairie De Citre de Saint-Étienne fermera définitivement ses portes ce samedi soir. C'est ce qu'a précisé l'enseigne ligérienne sur ses réseaux. Placé en redressement judiciaire, le groupe Nozoli avait annoncé il y a quelques semaines qu'il allait sacrifier 4 magasins en Auvergne-Rhône-Alpes, dont celui de Centre 2. Ce dernier avait ouvert il y a environ 2 ans.
0: On parle maintenant de cyclisme. Il a écrasé le contre-la-montre individuel d'hier.
2: Ouais, le Belge Remco Evenepoel, le deuxième au général, a donc devancé le leader Tadej Pogacar à Thonon-les-Bains. Aujourd'hui, le rendez-vous est donné à 13h35 pour 175 km entre Chambéry et Voiron. Au général, Paul Sexas, le Rhône-Alpin, est toujours quatrième et peut rêver de podium. Et puis direction l'Écosse pour les Verts dans les prochaines minutes. Les hommes de Yann Cafflo vont essayer d'aller chercher leur première victoire de la saison, en tout cas en match de préparation. Ce ne sera pas une mince affaire puisqu'ils affrontent une équipe habituée aux joutes européennes, les Glasgow Rangers. La rencontre se dispute à 20h45 à l'Ibrox Stadium. Et puis après cela, ce sera repos demain pour les Stéphanois avant une semaine de stage du côté de Divonne-les-Bains.
0: Et pour terminer, un mot du temps. Quel temps fait-il aujourd'hui?
2: Il fait beau, il fait chaud. Ce sera à peu près la même journée qu'hier qui nous attend. Il fait une quinzaine de degrés actuellement. On va prendre plus 5 d'ici la pause de midi. Et puis cet après-midi, comptez du 30 degrés environ de partout, sauf dans le Rouennais ou le Pilat où il fera encore meilleur, jusqu'à 32 max annoncé.
0: Eh bien, merci beaucoup, Anto. On te retrouvera tout à l'heure à midi. Avant cela, voici le retour des Hits Zao, MC Solar, comme Caroline et Adèle, Don't You Remember.

0: Dance à cette période de l'année, il y a pas mal de statistiques à mi-saison, à mi-année qui sortent, et pour cette année 2026, eh bien on connaît les titres qui ont été depuis le début de l'année les plus diffusés sur les ondes et actives. Eh ben on n'est pas en reste puisque on a coché toutes les cases et les 10 morceaux les plus écoutés, eh bien ont été diffusés sur Active premier. C'est Bruno Mars avec I Just Might, suivi de près par Dizzy et Théodora avec Mélodrama. Enfin, Shakira complète le podium avec la BO du film Zootopie 2 et son titre Zoo. Notez également que Taylor Swift est la seule artiste à avoir placé deux titres, The Fate of Ophelia et Opalite. Et puis niveau collaboration, ça marche plutôt pas mal, les projets collaboratifs David Guetta, Teddy Swims et Tones avec Gone Gone Gone, le girls band Cat's Eye avec Gabriella, et puis le titre qu'on va s'écouter tout de suite, Tamim Pala et Jenny avec Dracula, qui complète ce top 10. C'est Tamim Pala, et on s'écoute juste après ça.
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1: Et attention, si vous circulez sur la 72, on nous a signalé qu'un camion aurait perdu son chargement lorsque vous circulez dans le sens Andrézieux. Et lorsque vous arrivez sur Villars, soyez extrêmement prudent. Apparemment, c'est dangereux. Pour la suite des hits, Lady Easy Love, on s'écoutera aussi Karol G et Nicki Minaj avec tout ça. Mais tout de suite, voici Alex Warren, Ordinary.
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1: Et encore une sélection, c'est Amandine qui a été sélectionnée après Laurie et Jérôme ce matin. Amandine de Saïs-sous-Couzon, bonjour.
2: Bonjour.
1: Bienvenue à toi Amandine, tu fais quoi dans la vie?
2: Je suis infirmière.
1: Très bien, tu bosses où?
2: Je bosse à l'hôpital de Montbrison.
1: Ah, très très bien. Bon, t'habites à Saïs-sous-Couzon, pas très loin de Trelin. Tu connais le Forestival, tu y as déjà été?
2: Oui, bien sûr. Toutes les années, on y va.
1: Bon, et cette année, t'avais pas tes places?
2: Eh bien, je ne les ai pas encore prises. C'était en projet, mais je ne les ai pas encore prises.
1: Eh bien, écoute, j'ai le plaisir de t'annoncer que tu participes au tirage au sort qui aura lieu vendredi. C'est dans l'émission de Laurent dans le Drive à 18h10. Je vais te souhaiter bonne chance et un bel été. Tu pars en vacances?
2: Oui, on va partir dans le Jura, normalement.
1: Ah, oh, très bonne destination, très bon choix. Balade, rando?
2: Les deux. Balade, rando, festival... Total.
1: Eh ben, très bien, passe un bon été et puis je croise les doigts pour toi vendredi pour le tirage au sort. À bientôt Amandine, merci.
2: Merci beaucoup, à bientôt.
1: Salut, ciao.
2: Salut, ciao.
1: Voici maintenant celui qui est le plus écouté sur les ondes et même sur Active pour cette année 2026, d'après les études depuis le 1er janvier jusqu'à aujourd'hui. C'est Bruno Mars, voici I Just Might.
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Les frérots de la Vega, mon petit pays, le petit pays qui va bien le mercredi, c'est Saint-Just-Saint-Robert. À Saint-Just-Saint-Robert, les mercredis sont en fête avec des animations proposées durant tout l'été. Aujourd'hui, on va retrouver l'esprit originel des Guinguettes, puisque c'est une soirée accordéon avec Nicolas Grandfils et la chanteuse Sophie Jaconelli qui seront présents pour cette soirée familiale, conviviale. Et comme je vous le disais, qui va vous replonger dans les bons temps des premières Guinguettes, bien avant la mode que l'on connaît aujourd'hui. Ça se passe à Saint-Just-Saint-Robert. Si vous voulez plus d'infos, vous pouvez aller sur le site de la commune ou sur le nôtre, activeradio.com. Il y a la rubrique agenda avec tous les bons plans du moment. D'ailleurs, l'active agenda arrive dans un instant. Ce sera juste après Ritza, Rossa et tout de suite Dua Lipa. Voici Training Season.

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0: Salut à tous, l'été commence à filer. On vous rappelle que vous avez jusqu'au 1er août prochain pour aller assister au spectacle nocturne historique qui a fait son retour à Saint-Romain-le-Puy avec de grandes nouveautés cette année. À la nuit tombée, laissez-vous emporter par les souvenirs grandioses qui refont surface sur le vieil étang. C'est tous les jeudis, vendredis et samedis à 21h30. Toutes les infos sont à retrouver sur la page Facebook du Quai des Artistes. Et puis, France Aventure vous présente l'Open Forest Festival avec Sunnyside. C'est ce samedi de 18h30 à 21h. Alors, Sunnyside, c'est un duo guitare-voix qui va reprendre des morceaux d'hier et d'aujourd'hui avec des rythmes groovy. Et la réservation se fait sur france-aventure.com. Voilà, c'est tout pour aujourd'hui. À bientôt dans l'Active Agenda. Attention, notez qu'en cas de canicule, certains événements peuvent être annulés.
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0: 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La suite des hits, c'est avec le titre qu'on a beaucoup aimé cette année, Manon Lisa, Le Petit Pêcheur, ça arrive avec David Guetta et Ace of Base, All That She Wants.
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All That She Want. C'était bon ce morceau. Ace of Base, bonne fin de matinée, bon été à l'écoute de la radio de la Loire. Dans un instant, Benson Boone avec Beautiful Things. Et tout de suite, The Greatest. C'est Sia.

0: à avoir joué avec moi et avoir été sélectionné pour le tirage au sort pour gagner les places pour le Forestival. Bravo à Laurie de Firmini, Jérôme de Roche-Lamolière et Amandine de Saïs-sous-Couzon qui ont été les trois sélectionnés ce matin. Bien évidemment, vous pourrez continuer à vous sélectionner cet après-midi avec Laurent dans le drive. C'est lui d'ailleurs, une sacrée tâche que je voudrais pas assumer, qui fera le tirage au sort vendredi après-midi. Je veux pas l'assurer parce que vous êtes vraiment, vraiment chou bouillon pour aller assister à ce Forestival. Ok, vous avez raison, c'est vraiment un événement incontournable dans notre département. Dans un instant, Angèle Libre. Puis on s'écoutera ce titre, Alex Warren avec Fever Dream.
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Voilà. Angèle livre avec la présence du plus gros fabricant mondial de boules de pétanque. La Loire est une terre de boules. Et aujourd'hui, eh bien, débute à Saint-Étienne les Masters avec les plus grandes stars mondiales. C'est un gros événement et je sais que vous êtes de plus en plus nombreux à aimer ce sport. Eh bien, ils sont à Saint-Étienne aujourd'hui et demain. Ça se passe place de l'Hôtel de Ville. À partir de 14h, il y aura le trophée Masters féminin. Et à 18h, lancement des Masters seniors avec notamment la présentation des équipes. Vraiment, si vous êtes fan, vous devez déjà être au courant. Et si vous ne l'êtes pas encore, foncez à Saint-Étienne. C'est deux jours pour voir les plus grandes stars mondiales du Masters de pétanque. Eh bien, on en reparle dans un instant à 12h10 pour les infos avec Anthony Perel. Avant cela, il y aura la météo, les titres et pour les hits, tout de suite, voici Sina Spiro. Ça s'appelle Great Expectation. Et moi, je vous souhaite une bonne fin de matinée à l'écoute de la radio de la Loire.

0: de faire une pause. Vous écoutez la radio de la Loire, il est midi. Au début de cette heure avec un point météo, quel temps fait-il aujourd'hui Anthony?
1: Eh ben, il fait déjà plus de 23 degrés sur le bassin stéphanois et un peu partout dans la Loire, ça va grimper encore niveau mercure cet après-midi avec la barre des 30 degrés qui sera atteinte à Montbrison, Saint-Étienne-Firminy. Elle sera dépassée dans le Rouennais et le Pilat où 32 sont annoncés. Ce sera à peu près une journée similaire demain si on se projette un petit peu.
0: Et voici tout de suite les titres qui sont développés dans 10 minutes.
1: Eh bien, cet appel à témoins qui a été lancé il y a quelques heures par la police de Saint-Étienne à la suite d'une disparition qui date de la fin du mois dernier. On parlera également de cette mobilisation des pompiers à Saint-Romain-les-Atteux hier après-midi à cause d'un incendie. Et puis Saint-Étienne, désormais la capitale mondiale de la pétanque avec le début des Masters.
0: Merci, voici avant cela Katy Perry, Hot and Cold et Offenbach, Stars Alors, Four to the Four.

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0: Il est midi 10, voici le journal présenté par Anthony Perel. Salut.
1: Salut Christophe, salut à tous.
0: À la une, cet appel à témoins lancé ce matin.
1: La police de Saint-Étienne est à la recherche d'informations après la disparition de Yin Yie, un Stéphanois de 40 ans, de type asiatique. Il est de corpulence forte. Ce quadragénaire souffle de troubles psychiatriques. Il n'a plus donné de nouvelles depuis le 30 juin dernier. Alors toute personne pouvant aider est priée de contacter la police. La photo et description du disparu se trouvent sur notre site et notre appli. Près de 50 pompiers mobilisés hier à Saint-Romain-les-Athées. Une quinzaine de véhicules ont dû également être dépêchés sur place pour un feu de végétation qui a pris dans l'après-midi. L'incendie a pu être éteint dans la soirée après avoir détruit 2,5 hectares. Les flammes qui font des dégâts, mais aussi des victimes partout en France. Laurent Nunez a annoncé qu'un drame avait eu lieu hier après-midi. Deux pompiers sont morts lors d'une intervention dans le cadre d'un feu de bâtiment à Mérignac, tout près de Bordeaux. Une enquête ouverte pour tentative de meurtre dans le Roannais. Un homme d'une cinquantaine d'années a été grièvement blessé à l'arme blanche avant-hier. Les faits se sont produits à Saint-Martin-d'Estreau. Une femme de 21 ans, compagne du quinquagénaire, a été interpellée et placée en garde à vue dans le cadre de ce dossier. Pratiquement au même moment, à Saint-Just-Saint-Rambert, un homme s'est retranché chez lui dans un lotissement avec ses enfants avant de tirer sur les gendarmes. L'AFP rapporte que le suspect a ensuite mis fin à ses jours. Là aussi, une enquête a été ouverte par le parquet.
0: Les réseaux sociaux pour les moins de 15 ans, c'est bientôt terminé.
1: Eh oui, tard hier soir, le Parlement a définitivement adopté la loi à ce sujet. Le texte entrera en vigueur le 1er septembre pour les nouveaux comptes et le 1er janvier 2027 pour ceux qui ont déjà accès à Twitter, TikTok et autres Instagram. Emmanuel Macron a souligné, je cite, une avancée majeure. Concrètement, les jeunes devront désormais fournir une pièce d'identité pour prouver qu'ils ont au moins 15 ans. On passe au sport, un choc pour continuer la prépa estivale. Les Stéphanois prennent la direction de l'Écosse ce soir et ils affrontent une équipe habituée à jouer l'Europe, les Glasgow Rangers à l'Ibrox Stadium, coup d'envoi 20h45. La rencontre sera diffusée mais payante, comptée une dizaine d'euros. À noter que l'ASS ne pourra pas compter sur Zorico Davitashvili et Lucas Tassin qui ne sont pas du voyage. Et puis Saint-Étienne qui est la capitale mondiale de la pétanque pour quelques jours. Ça se passe place de l'Hôtel de Ville et Jean Jaurès où se déroulent les Masters. La compétition va durer deux jours pour les pros et ça va être un événement sportif mais également festif puisque la mairie souhaite en profiter pour faire revivre le centre-ville. C'est en tout cas ce que nous indique le maire Régis Joannico.
2: Les masters de pétanque, ce n'est pas simplement le très haut niveau, c'est aussi le sport pour les personnes en situation de handicap. Et quelle que soit notamment votre condition physique grave, on peut jouer à la pétanque et donc ça sera une belle démonstration aussi de montrer ça à Place d'Hôtel de Ville. L'entrée est gratuite pour les compétitions qui vont avoir lieu pour le master de pétanque, ça il faut le rappeler. Et puis pendant le week-end prochain, en fait, le 25, le 26, le 27 juillet, on aura des animations. On mettra à disposition les terrains de pétanque auprès des Stéphanoises et des Stéphanois. Et puis samedi, nous aurons un tournoi de l'ensemble des commerçants qui affiche déjà complet.
1: Des propos recueillis par Juliette Bouillol. À noter que c'est diffusé sur Novo 19. Pour ceux qui ne seront pas à Saint-Étienne, il existe aussi des packs payants allant de 30 à 180 euros qui sont proposés pour permettre d'accéder au carré or par exemple ou encore de rencontrer les stars de la discipline.

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1: Salut à tous, l'été commence à filer. On vous rappelle que vous avez jusqu'au 1er août prochain pour aller assister au spectacle nocturne historique qui a fait son retour à Saint-Romain-le-Puy avec de grandes nouveautés cette année. À la nuit tombée, laissez-vous emporter par les souvenirs grandioses qui refont surface sur le vieil étang. C'est tous les jeudis, vendredis et samedis à 21h30. Toutes les infos sont à retrouver sur la page Facebook du Quai des Artistes. Et puis France Aventure vous présente l'Open Forest Festival avec Sunnyside. C'est ce samedi de 18h30 à 21h. Alors Sunnyside, c'est un duo guitare-voix qui va reprendre des morceaux d'hier et d'aujourd'hui avec des rythmes groovy. Et la réservation se fait sur france-aventure.com. Voilà, c'est tout pour aujourd'hui. À bientôt dans l'Active Agenda. Attention, notez qu'en cas de canicule, certains événements peuvent être annulés.
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0: Active, il est 16h. Bel été tout le monde, bon mercredi, c'est Laurent. C'est parti pour le drive avec Angèle dans un instant et Dara. On va retrouver la gagnante de l'Eurovision juste après la météo. Mais d'abord les infos, l'actu dans la Loire en deux minutes avec Anthony Perel à 16h. Salut Anthony.
1: Salut Laurent, salut à tous. À la une, cet appel à témoins lancé ce matin. La police de Saint-Étienne est à la recherche d'informations après la disparition de Jin Yee, un Stéphanois de 40 ans, de type asiatique et de corpulence forte. Ce quadragénaire souffre aussi de troubles psychiatriques et il n'a plus donné de nouvelles depuis le 30 juin dernier. On vous a mis sa photo et sa description sur activeradio.com. Près de 50 pompiers mobilisés hier à Saint-Romain-les-Atteux. Une quinzaine de véhicules ont également dû être dépêchés sur place pour un feu de végétation qui a pris en début d'après-midi. L'incendie a finalement pu être éteint dans la soirée après avoir détruit 2,5 hectares. Les flammes qui font des dégâts mais aussi des victimes partout en France. Laurent Nunez, le ministre de l'Intérieur, a annoncé qu'un drame avait eu lieu hier après-midi. Deux pompiers sont morts lors d'une intervention dans le cadre d'un feu de bâtiment à Mérignac, en Gironde. Et cette nuit, ce sont 1200 pompiers qui ont été engagés dans le Var pour là encore un gros incendie. Dans le reste de l'actu, ce drame, à Saint-Just-Saint-Rambert, avant-hier soir, un homme s'est retranché chez lui dans un lotissement avec ses enfants. Puis il a visé et tiré plusieurs fois en direction des gendarmes, rapporte l'AFP. Le suspect a ensuite mis fin à ses jours. Une enquête a été ouverte par le parquet. Les réseaux sociaux pour les moins de 15 ans, c'est bientôt fini. Tard, hier soir, le Parlement a définitivement adopté la loi à ce sujet. Le texte entrera en vigueur le 1er septembre pour les nouveaux comptes et le 1er janvier de l'an prochain pour ceux qui ont déjà accès à Twitter, TikTok et autres Instagram. Emmanuel Macron a souligné, je cite, une avancée majeure. On passe au sport. Un choc pour continuer la préparation estivale. Les Stéphanois ont pris la direction de l'Écosse où ils affrontent ce soir une équipe habituée à jouer l'Europe, les Glasgow Rangers. Début du match à 20h45 à Ibrox Stadium. La rencontre sera diffusée par la chaîne du club écossais, mais par contre ce sera payant, comptez une dizaine d'euros. A noter que la SS ne pourra pas compter sur Zuriko Davitashvili ni Lucas Tassin. Les deux stars de la SS ne sont pas du voyage. Et puis Saint-Étienne, capitale mondiale de la pétanque. Depuis ce matin, la place de l'Hôtel de Ville et Jean Jaurès accueillent ces mercredis et jeudi les Masters. A noter que la compétition est diffusée sur Novo 19 et qu'il existe des packs payants allant de 30 à 180 euros qui permettent d'accéder au carré or ou encore de rencontrer les stars de la discipline. Sinon, pour les autres, sachez que l'entrée est gratuite.
0: Eh bien merci Anthony, on passe à la météo. Il va faire frais cette nuit, de 11 à 14 degrés attendus dans la Loire avant le retour d'un large soleil demain jeudi, sans l'ombre d'un nuage d'après Météo France, et un mercure qui grimpera vite d'ailleurs jusqu'à 31 degrés au plus fort de la journée pour la Sainte Brigitte demain.
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0: Voici Dara, on écoute Bangaranga sur Active.

Et tout le monde avec Karol G sur la radio de la Loire. C'est Question Test et Oubiala Conoshilo sur Active. On est mercredi aujourd'hui. C'est la dernière opportunité pour vous de profiter des mercredis en fête à Saint-Just-Saint-Rambert sur les bords de Loire avec une ambiance guinguette ce soir animée par l'accordéoniste Nicolas Grandfils et la chanteuse Sophie Giaconelli. C'est la Grandfils et la chanteuse Sophie Giaconelli. C'est le dernier rendez-vous.

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1: Allez, c'est l'heure d'apprendre des choses sur Active. Et aujourd'hui, direction Roanne. Est-ce que vous savez d'où vient le nom de cette ville, qui est quand même la troisième ville du département de la Loire, hein, derrière Saint-Étienne, première ville évidemment, Saint-Chamond à la deuxième place et Roanne troisième. Pourquoi Roanne s'appelle Roanne? Et bien, son histoire remonte à plus de 2000 ans. À l'époque gauloise, la ville s'appelait Rodumna et les historiens pensent que ce nom vient d'une très ancienne racine, Rod, qui signifie couler en référence à l'eau et au fleuve Loire qui traverse la ville. C'est du coup par un hasard si Roanne s'est développée ici. À l'époque gallo-romaine, c'était déjà un carrefour important situé à un endroit où on pouvait traverser la Loire et où plusieurs grandes voies de circulation se rejoignaient. Voilà, au fil des siècles, Rodumna est devenu Roadumna, puis Roanne, mais son nom a toujours gardé ce lien avec l'eau qui a façonné son histoire et qui nous fascine, hein. Comme quoi parfois le nom d'une ville raconte déjà tout un pan de son passé. Voilà la Minute Culture sur Active, toujours dans le bon courant pour faire couler votre savoir. Voici tout de suite le retour des hits sur Active avec Bad Bunny et Jay Cortez. On écoute Da Kitty, il y aura aussi les Ting Tings et Willy William dans le prochain quart d'heure avant de jouer ensemble pour aller faire la fête au Forest.

0: avec J Balvin et Beyoncé sur Active, c'était Mirente. Dans un instant, c'est Gims et Théodora. Et avant ça, on part au Forestival, on va faire la fête.
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2: Salut à tous, l'été commence à filer. On vous rappelle que vous avez jusqu'au 1er août prochain pour aller assister au spectacle nocturne historique qui a fait son retour à Saint-Romain-le-Puy avec de grandes nouveautés cette année. À la nuit tombée, laissez-vous emporter par les souvenirs grandioses qui refont surface sur le vieil étang. C'est tous les jeudis, vendredis et samedis à 21h30. Toutes les infos sont à retrouver sur la page Facebook du Quai des Artistes. Et puis, France Aventure vous présente l'Open Forest Festival avec Sunnyside. C'est ce samedi de 18h30 à 21h. Alors, Sunnyside, c'est un duo guitare-voix qui va reprendre des morceaux d'hier et d'aujourd'hui avec des rythmes groovy. Et la réservation se fait sur france-aventure.com. Voilà, c'est tout pour aujourd'hui. À bientôt dans l'Active Agenda. Attention, notez qu'en cas de canicule, certains événements peuvent être annulés.
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2: 17h sur Active. Belle fin d'après-midi, bel été, bonnes vacances si vous avez la chance d'y être. Et bon courage à tous les autres avec Big Flo et Oli dans un instant. On les retrouvera aussi au Forestival de Trollin le week-end prochain. Big Flo et Oli, les deux frangins toulousains, à écouter avec Ugel aussi juste après la météo et les infos à 17h avec Anthony Perel. Salut Anthony.
3: Salut Laurent, salut à tous. À la une, cet appel à témoins lancé ce matin. La police de Saint-Étienne est à la recherche d'informations après la disparition de Jin Yee, un Stéphanois de 40 ans, de type asiatique et de corpulence forte. Ce quadragénaire souffre aussi de troubles psychiatriques. Il n'a plus donné de nouvelles depuis le 30 juin dernier. On vous a mis sa photo et sa description sur activeradio.com. Près de 50 pompiers mobilisés hier à Saint-Romain-les-Atteux. Une quinzaine de véhicules ont également dû être dépêchés sur place pour un feu de végétation qui a pris en début d'après-midi. L'incendie a finalement pu être éteint dans la soirée après avoir détruit 2,5 hectares. Les flammes qui font des dégâts, mais aussi des victimes partout en France. Laurent Nunez, le ministre de l'Intérieur, a annoncé qu'un drame avait eu lieu hier après-midi. Deux pompiers sont morts lors d'une intervention dans le cadre d'un feu de bâtiment à Mérignac, en Gironde. Et cette nuit, ce sont 1200 pompiers qui ont été engagés dans le Var pour, là encore, un gros incendie. Dans le reste de l'actu, ce drame, à Saint-Just-Saint-Rambert, avant-hier soir, un homme s'est retranché chez lui dans un lotissement avec ses enfants. Puis il a visé et tiré plusieurs fois en direction des gendarmes, rapporte l'AFP. Le suspect a ensuite mis fin à ses jours. Une enquête a été ouverte par le parquet. Les réseaux sociaux pour les moins de 15 ans, c'est bientôt fini. Tard, hier soir, le Parlement a définitivement adopté la loi à ce sujet. Le texte entrera en vigueur le 1er septembre pour les nouveaux comptes et le 1er janvier de l'an prochain pour ceux qui ont déjà accès à Twitter, TikTok et autres Instagram. Emmanuel Macron a souligné, je cite, une avancée majeure. On passe au sport, un choc pour continuer la préparation estivale. Les Stéphanois ont pris la direction de l'Écosse où ils affrontent ce soir une équipe habituée à jouer l'Europe, les Glasgow Rangers. Début du match à 20h45 à Ibrox Stadium. La rencontre sera diffusée par la chaîne du club écossais, mais par contre ce sera payant, compter une dizaine d'euros. A noter que la SS ne pourra pas compter sur Zoureko Davitashvili ni Lucas Tassin. Les deux stars de la SS ne sont pas du voyage. Et puis Saint-Étienne, capitale mondiale de la pétanque. Depuis ce matin, la place de l'Hôtel de Ville et Jean Jaurès accueillent ces mercredis et jeudi les Masters. A noter que la compétition est diffusée sur Novo 19 et qu'il existe des packs payants allant de 30 à 180 euros qui permettent d'accéder au carré or ou encore de rencontrer les stars de la discipline. Sinon, pour les autres, sachez que l'entrée est gratuite.
2: Merci Anthony, on passe à la météo. Il va faire frais cette nuit, de 11 à 14 degrés dans la Loire, avant le retour d'un large soleil prévu demain jeudi d'après Météo France, sans l'ombre d'un nuage, et un mercure qui grimpera vite, très vite même, jusqu'à 31 degrés au plus fort de la journée pour la Sainte-Brigitte demain jeudi.
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2: Là c'est Ugel pour le retour des hits, on écoute Jamaican avec Solto. Il y aura Big Flo et Oli aussi juste derrière avant le casse-tête de Drive Active. On va réfléchir ensemble aussi, bougez pas. Ça arrive dans, allez, 10 minutes.

0: Mais...
1: Allez, comme tous les soirs dans le Drive Active, on vous fait bosser, on réfléchit ensemble en mode cahier de vacances là pour pas perdre la main pendant les congés. Le casse-tête, une énigme à résoudre en 15 minutes et sans tricher, on se concentre. Voici l'énigme de ce mercredi. Son étoile ne brille pas du tout. Son cheval ne galope absolument pas. Son araignée n'est pas velue et elle ne pique pas. Son éléphant, quant à lui, ne barille pas. Mais qui est-elle ? Son étoile ne brille pas, son cheval ne galope pas, son araignée ne pique pas, son éléphant ne barille pas. Mais qui est-elle ? C'est pas Zao, hein. Pas Caroline non plus. On va écouter Zao et MC Solar avec Comme Caroline dans un instant. On vous donnera la réponse d'ici 5 minutes. D'ici là, réfléchissez, hein, mais trichez pas.
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Et comme tous les soirs, on vous fait bosser avec le casse-tête. Ce soir, son étoile ne brille pas, son cheval ne galope pas, son araignée ne pique pas, son éléphant ne barille pas. Mais du coup, qui est-elle ? Et pas simple, hein, celle-ci. Son étoile ne brille pas, son cheval ne galope pas, son araignée ne pique pas, son éléphant ne barille pas. Et là, vous dites, mais qu'est-ce qui peut avoir tout ça, qui fait pas tout, tout ce qu'il est censé faire ? Et chelou, le monsieur, là, avec ses questions. En fait, on cherchait la mer ce soir. Oui, c'est ça la bonne réponse. La mer, parce que la mer contient une étoile, mais qui ne brille pas. L'étoile de mer. Le cheval qui ne galope pas. C'est l'hippocampe, le cheval de mer. L'araignée de mer qui ne pique pas. L'éléphant de mer qui ne barille pas. Vous savez, c'est cet éléphant de mer de la famille des phoques, un petit peu. Et puis, la mer, elle contient tout ce beau monde qui ne fait pas tout ce que ce beau monde fait en temps normal quand c'est pas dans la mer. Puisque ce sont des petits surnoms qu'on donne à des variétés idoines. Voilà, la mer. En tout cas, c'était la bonne réponse à notre énigme. Nous, on y retourne là avec tous les hits de la Loire. We Sound et J Balvin. Voici Godzilla. Là pour nous conduire jusqu'à 17h30, l'heure à laquelle on fera un point sur l'actu en 1 minute.

0: sur la radio de la Loire. On va écouter Kalema dans un instant. Mais avant ça, à 17h30, c'est l'actu en une minute, Anthony Perel.
1: Et à la une, Dylan Rocher et Henri Lacroix sont à Saint-Etienne à l'occasion des Masters de pétanque. Si vous ne connaissez pas, sachez qu'il s'agit des stars de la discipline. L'événement, lui, se tient dans l'hypercentre de Saint-Etienne pour 2 jours. Il s'agit de la plus grande compétition du monde. Et à cette occasion, l'hôtel de ville et Jean Jaurès se sont transformés en boulodrome à ciel ouvert. L'entrée est gratuite. À la vue des policiers, ils tentent de fuir et se cachent dans les fourrés. La scène peu banale s'est déroulée dimanche soir à Roche-la-Molière. La section d'intervention a d'abord tenté de contrôler un véhicule C3 qui était stationné au milieu de la chaussée. Mais à l'arrivée des fonctionnaires près du véhicule, le passager avant a pris la fuite. Il a essayé de se dissimuler dans un buisson en vain. Il a été interpellé. Il a alors donné l'identité de son frère. Et pour cause, le suspect faisait l'objet d'une fiche de recherche de la part des gendarmes de Feurs en raison de divers délits. Ce Stéphanois, âgé de 31 ans, a été remis aux militaires. Une page se tourne. La librairie de Citre à Saint-Etienne fermera définitivement ses portes samedi soir. Placé en redressement judiciaire, le groupe Nozoli avait annoncé il y a quelques semaines qu'il allait devoir sacrifier 4 magasins dans la région, dont celui de Centre 2. Et puis les Verts ont pris la direction de l'Écosse. Les hommes de Ian Cafflo affrontent ce soir les Glasgow Rangers à Ibrox Stadium en amical. Après cela, ils seront en repos demain avant une semaine de stage du côté de Divonne-les-Bains.
0: Eh ben merci Anthony, l'actu revient dans une demi-heure. Voici Kalema avant l'actu média.
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0: Et bien, elle était tout le monde avec dans un instant Offenbach et Star Sailor dans le Drive Active. Avant ça, Anthony Perel, l'actu média. On commence par les audiences. On fera un point aussi sur le programme.
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2: Salut à tous. Comme d'habitude, on débute avec les audiences d'hier soir. France 3 a dominé le classement avec le retour de la série OPJ, près de 19% de part d'audience. De son côté, TF1 est deuxième avec le transporteur, 17% du public devant Jason Statham et ses aventures. Sur France 2, le film Vision arrive troisième avec 10% du public intéressé par le programme. On parle des actus du petit écran désormais avec un sujet qui revient avec insistance ces derniers temps, le foot. Ce mondial a dépassé nos attentes en termes d'audience. Trois petits jours après la fin du mondial, M6 a fait le bilan. On rappelle que la chaîne avait raflé les droits à TF1. Alors si tout n'a pas été parfait avec notamment des critiques concernant les consultants, le Lyonnais Samuel Umtiti, pas franchement au niveau. Un François Clair d'Andrézieux plutôt bon pour une première. Nous n'avons jamais fait autant d'audience en si peu de temps sur la chaîne, a confié au Figaro Guillaume Charles, membre du directoire du groupe en charge des antennes et des contenus. M6 a profité de la Coupe du Monde pour faire tomber de nombreux records d'audience, notamment celui de sa meilleure semaine historique entre le 29 juin et le 5 juillet. C'est le France-Espagne de la demi qui a été le plus suivi avec 20 millions de téléspectateurs. Et malgré tout cela, l'événement ne sera pas rentable pour la chaîne, avec notamment cette maudite pause fraîcheur, pourtant qui avait été imposée chaque mi-temps. Une pause business, soyons honnêtes, où le prix du spot de 30 secondes a pu être vendu 346 000 euros brut. Enfin, jette un petit coup d'œil sur le programme du soir avec sur TF1 le petit bijou. Et vous aurez reconnu la petite musique d'un indien dans la ville, classique avec Fédodo. Sur France 2, le premier épisode de la série Tout cela je te le donnerai, sur la 3 secrets d'histoire dédiés à Arthur et les chevaliers de la table ronde. Pieds nus et culottés, objectif de Rome sur la 5. Et j'en connais un rayon sur M6. Bonne soirée télé.

0: Tarsaylor sur Active, t'es fort, tout de flore sur la radio de la Loire. En ce mercredi après-midi, jour des enfants, vous le savez, le mercredi c'est aussi le jour des sorties ciné. Et cette semaine, les familles sont à l'honneur avec notamment Charlie et les kangourous, une jeune australienne et un ancien présentateur météo qui unissent leurs forces pour sauver des bébés kangourous orphelins. Une aventure tendre qui est parfaite pour les vacances. Autre film à découvrir en famille, c'est La fille dans les nuages, une plume magique, un cochon dingue nommé Airbag et une héroïne de 11 ans qui embarque pour un voyage rempli d'imagination. Avec les voix de Louane, Jamel Debbouze et Grégoire Ludwig. Notamment, allez voir La fille dans les nuages, ça sort dans les ciné de la Loire dès aujourd'hui. Pour rire cette semaine, direction les coulisses de la comédie française avec De la comédie française, un film qui est une première mise en scène qui tourne à la catastrophe entre problèmes techniques, égo surdimensionné et course contre la montre. Une comédie saluée par la critique à découvrir dans les ciné de la Loire dès ce mercredi. Puis si vous préférez les frissons, allez voir dans ce cas-là Nightborne, un film qui nous emmène au cœur des forêts finlandaises où de jeunes parents commencent à soupçonner que leur nouveau-né cache un inquiétant secret. J'en dis pas plus, faut absolument aller dans les salles obscures de la Loire pour découvrir tout ça. Bon film tout le monde et bel été avec les sorties ciné sur Active. Nous on va écouter Auréa pour la suite et Naïka aussi dans le prochain quart d'heure.
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bel été, belles vacances tout le monde. Bon courage si vous n'avez pas la chance d'en avoir, si vous êtes en congé, profitez-en bien. 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Allez-y pendant qu'on écoute Naïka maintenant. C'est One Track Mind pour nous emmener jusqu'à 18h. La météo et les infos arrivent juste derrière. Bel été sur Active.

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5: Et bel été tout le monde! Belle fin de journée, bonnes vacances à tous les concernés, bon courage à tous les autres avec Ina sur Active et Louane pour démarrer cette nouvelle heure. Active. 18h, l'heure de faire un point sur la météo avant de jouer ensemble pour le Forestival. Et puis l'actu en 2 minutes avant ça, les infos avec Anthony Perel à 18h. Salut Anto.
6: Salut Laurent, salut à tous. À la une, cet appel à témoins lancé ce matin. La police de Saint-Étienne est à la recherche d'informations après la disparition de Jin Yee, un Stéphanois de 40 ans, de type asiatique et de corpulence forte. Ce quadragénaire souffre aussi de troubles psychiatriques. Il n'a plus donné de nouvelles depuis le 30 juin dernier. On vous a mis sa photo et sa description sur activeradio.com. Près de 50 pompiers mobilisés hier à Saint-Romain-les-Atteux. Une quinzaine de véhicules ont également dû être dépêchés sur place pour un feu de végétation qui a pris en début d'après-midi. L'incendie a finalement pu être éteint dans la soirée après avoir détruit 2,5 hectares. Les flammes qui font des dégâts, mais aussi des victimes partout en France. Laurent Nunez, le ministre de l'Intérieur, a annoncé qu'un drame avait eu lieu hier après-midi. Deux pompiers sont morts lors d'une intervention dans le cadre d'un feu de bâtiment à Mérignac, en Gironde. Et cette nuit, ce sont 1200 pompiers qui ont été engagés dans le Var pour, là encore, un gros incendie. Dans le reste de l'actu, ce drame, à Saint-Just-Saint-Rambert, avant-hier soir, un homme s'est retranché chez lui dans un lotissement avec ses enfants. Puis il a visé et tiré plusieurs fois en direction des gendarmes, rapporte l'AFP. Le suspect a ensuite mis fin à ses jours. Une enquête a été ouverte par le parquet. Les réseaux sociaux pour les moins de 15 ans, c'est bientôt fini. Tard, hier soir, le Parlement a définitivement adopté la loi à ce sujet. Le texte entrera en vigueur le 1er septembre pour les nouveaux comptes et le 1er janvier de l'an prochain pour ceux qui ont déjà accès à Twitter, TikTok et autres Instagram. Emmanuel Macron a souligné, je cite, une avancée majeure. On passe au sport. Un choc pour continuer la préparation estivale. Les Stéphanois ont pris la direction de l'Écosse où ils affrontent ce soir une équipe habituée à jouer l'Europe, les Glasgow Rangers. Début du match à 20h45 à Ibrox Stadium. La rencontre sera diffusée par la chaîne du club écossais, mais par contre ce sera payant, comptez une dizaine d'euros. A noter que la SS ne pourra pas compter sur Zuriko Davitashvili ni Lucas Tassin. Les deux stars de la SS ne sont pas du voyage. Et puis Saint-Té, capitale mondiale de la pétanque. Depuis ce matin, la place de l'Hôtel de Ville et Jean Jaurès accueillent ces mercredis et jeudi les Masters. A noter que la compétition est diffusée sur Novo 19 et qu'il existe des packs payants allant de 30 à 180 euros qui permettent d'accéder au carré or ou encore de rencontrer les stars de la discipline. Sinon, pour les autres, sachez que l'entrée est gratuite.
5: Eh ben merci Anthony, on te retrouve dans une demi-heure pour le prochain flash. La météo maintenant, et il va faire frais cette nuit. Le thermomètre va chuter jusqu'à 11 à 14 degrés attendu dans la Loire pour rafraîchir un peu la maison avant le retour d'un large soleil demain jeudi sans l'ombre d'un nuage. Et le thermomètre qui regrimpera vite et haut jusqu'à 31 degrés au plus fort de la journée d'après Météo France pour la Sainte-Brigitte demain.
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5: Allez, on y retourne avec Louane et vous bougez pas, on jouera ensemble pour vous emmener au Forestival dans le prochain quart d'heure.
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0: Et belle été tout le monde avec Ed Sheeran sur Active, c'était Thinking Out Loud. Shakira arrive avec Béao. On va écouter Algo Tout. Mais avant ça, on va faire la fête.
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Dua Lipa sur Active, c'était Physical sur la radio de la Loire en ce mercredi soir. Bougez pas, d'ici une demi-heure, même pas, un peu moins d'une demi-heure, je vais vous emmener à Rouen dans la Minute Culture. Je vais vous expliquer pourquoi Rouen s'appelle Rouen. Oui, il y a une vraie explication là derrière.

0: Le souvenir de Martin Solveig à l'instant sur Active, c'était Madane. Dans un instant, Mickey. Et avant ça, Anthony Perel. L'actu en une minute à 18h30 sur Active.
1: Et à la une, Dylan Rocher et Henri Lacroix sont à Saint-Etienne à l'occasion des Masters de pétanque. Si vous ne connaissez pas, sachez qu'il s'agit des stars de la discipline. L'événement, lui, se tient dans l'hypercentre de Saint-Etienne pour 2 jours. Il s'agit de la plus grande compétition du monde. Et à cette occasion, l'hôtel de ville et Jean Jaurès se sont transformés en boulodrome à ciel ouvert. L'entrée est gratuite. À la vue des policiers, ils tentent de fuir et se cachent dans les fourrés. La scène peu banale s'est déroulée dimanche soir à Roche-la-Molière. La section d'intervention a d'abord tenté de contrôler un véhicule C3 qui était stationné au milieu de la chaussée. Mais à l'arrivée des fonctionnaires près du véhicule, le passager avant a pris la fuite. Il a essayé de se dissimuler dans un buisson, en vain. Il a été interpellé, il a alors donné l'identité de son frère, et pour cause, le suspect faisait l'objet d'une fiche de recherche de la part des gendarmes de Feur en raison de divers délits. Ce Stéphanois, âgé de 31 ans, a été remis aux militaires. Une page se tourne, la librairie de Citre à Saint-Etienne fermera définitivement ses portes samedi soir. Placé en redressement judiciaire, le groupe Nozoli avait annoncé il y a quelques semaines qu'il allait devoir sacrifier 4 magasins dans la région, dont celui de Centre 2. Et puis les Verts ont pris la direction de l'Écosse. Les hommes de Ian Caflo affrontent ce soir les Glasgow Rangers à Ibrox Stadium en amical. Après cela, ils seront en repos demain avant une semaine de stage du côté de Divonne-les-Bains.
0: Eh ben merci Anthony, on te retrouve dans une demi-heure pour le prochain flash. D'ici là, Damien Lodavid pour les hits ou encore Mickey. Voici, ça pique un peu quand même sur la radio de la Loire. Bel été tout le monde.

0: son de Damiano David sur Active, c'était Next Summer sur la radio de la Loire. L'été qui bat son plein, l'été qui permet de faire la fête du côté de Saint-Just-Saint-Rambert avec les mercredis en fête. Dernière occasion hein, ce soir, c'est le dernier rendez-vous de cette édition 2026 des mercredis en fête sur les bords de Loire. Coup d'envoi à 19h de la soirée guinguette animée par l'accordéoniste Nicolas Grandfils et la chanteuse Sophie Jaconelli. On va passer un chouette moment, sortez vos plus belles tenues de soirée, vos plus belles tenues d'été et rejoignez la guinguette des bords de Loire à Saint-Just-Saint-Rambert avec tout ce qu'il faut sur place pour boire un coup avec les copains, avec les collègues, tout ce qu'il faut pour manger et passer une bonne soirée avec de la bonne musique. Saint-Just-Saint-Rambert.fr pour plus d'infos ou l'active agenda. Allez-y, le coup d'envoi c'est à 19h cette soirée guinguette pour clôturer les mercredis en fête. Bruno Mars. On va écouter I Just Might pour la suite sur Active. Avant la Minute Culture, je vous emmène à Rouen ce soir et je vais vous expliquer pourquoi Rouen s'appelle Rouen. Oui, il y a une vraie explication derrière.
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0: David Guetta et Bébé Rexha sur Active, c'était C'est My Name sur la radio de la Loire. Et en parlant de nom, pourquoi son nom est celui-ci? Pourquoi Roan s'appelle Roan?
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0: Eh oui, c'est l'heure d'apprendre des choses. Et aujourd'hui donc, on part au nord du département, direction Roan, pour comprendre d'où vient le nom de cette ville. Troisième ville de la Loire, hein, quand même, Roan, derrière Saint-Étienne, évidemment, et Saint-Chamond, faut-il le rappeler. La ville de Roan, son histoire remonte en fait à plus de 2000 ans. À l'époque gauloise, la ville s'appelait Rodumna. Les historiens pensent que ce nom vient en fait d'une très ancienne racine, Rod, qui signifie couler. C'est un peu la même racine que dans érosion, éroder, en référence à l'eau et à la Loire donc qui traverse la ville. C'est pas un hasard donc si Roan s'est développé ici à l'époque gallo-romaine. C'était déjà un carrefour important situé à un endroit où on pouvait traverser la Loire et où plusieurs grandes voies de circulation se rejoignaient. Au fil des siècles, Rodumna est devenu Roadumna, puis Roan. Son nom a toujours gardé en tout cas ce lien avec l'eau qui a façonné son histoire. Comme quoi, voilà, parfois le nom d'une ville raconte déjà tout un pan de son passé. La Minute Culture sur Active, toujours dans le bon courant en tout cas, pour faire couler votre savoir. Voici Adèle Castillon, on y retourne avec Été avec toi dans le Drive Active de ce mercredi soir. Et puis les infos en préparation à 19h.

0: Et bel été sur Active. Bon début de soirée, bonnes vacances à tous les concernés. Il est 19h, dans un instant Vita pour la suite et Bad Bunny. Laurent avec vous et tous les hits de la Loire à retrouver juste après la météo. Et les infos à 19h, l'actu en 2 minutes avec Anthony Perel. Salut Anthony.
1: Salut Laurent, salut à tous. À la une, cet appel à témoins lancé ce matin. La police de Saint-Étienne est à la recherche d'informations après la disparition de Jin Yee, un Stéphanois de 40 ans, de type asiatique et de corpulence forte. Ce quadragénaire souffre aussi de troubles psychiatriques. Il n'a plus donné de nouvelles depuis le 30 juin dernier. On vous a mis sa photo et sa description sur activeradio.com. Près de 50 pompiers mobilisés hier à Saint-Romain-les-Atteux. Une quinzaine de véhicules ont également dû être dépêchés sur place pour un feu de végétation qui a pris en début d'après-midi. L'incendie a finalement pu être éteint dans la soirée après avoir détruit 2,5 hectares. Les flammes qui font des dégâts, mais aussi des victimes partout en France. Laurent Nunez, le ministre de l'Intérieur, a annoncé qu'un drame avait eu lieu hier après-midi. Deux pompiers sont morts lors d'une intervention dans le cadre d'un feu de bâtiment à Mérignac, en Gironde. Et cette nuit, ce sont 1200 pompiers qui ont été engagés dans le Var pour, là encore, un gros incendie. Dans le reste de l'actu, ce drame, à Saint-Just-Saint-Rambert, avant-hier soir, un homme s'est retranché chez lui dans un lotissement avec ses enfants. Puis il a visé et tiré plusieurs fois en direction des gendarmes, rapporte l'AFP. Le suspect a ensuite mis fin à ses jours. Une enquête a été ouverte par le parquet. Les réseaux sociaux pour les moins de 15 ans, c'est bientôt fini. Tard, hier soir, le Parlement a définitivement adopté la loi à ce sujet. Le texte entrera en vigueur le 1er septembre pour les nouveaux comptes et le 1er janvier de l'an prochain pour ceux qui ont déjà accès à Twitter, TikTok et autres Instagram. Emmanuel Macron a souligné, je cite, une avancée majeure. On passe au sport, un choc pour continuer la préparation estivale. Les Stéphanois ont pris la direction de l'Écosse où ils affrontent ce soir une équipe habituée à jouer l'Europe, les Glasgow Rangers. Début du match à 20h45 à Ibrox Stadium. La rencontre sera diffusée par la chaîne du club écossais, mais par contre ce sera payant, compter une dizaine d'euros. A noter que la SS ne pourra pas compter sur Zuriko Davitashvili ni Lucas Tassin. Les deux stars de la SS ne sont pas du voyage. Et puis Saint-Étienne, capitale mondiale de la pétanque. Depuis ce matin, la place de l'Hôtel de Ville et Jean Jaurès accueillent ces mercredis et jeudi les Masters. A noter que la compétition est diffusée sur Novo 19 et qu'il existe des packs payants allant de 30 à 180 euros qui permettent d'accéder au carré or ou encore de rencontrer les stars de la discipline. Sinon, pour les autres, sachez que l'entrée est gratuite.
0: Eh ben merci Anthony, on passe à la météo. Il va faire frais cette nuit de 11 à 14 degrés attendus dans la Loire avant le retour d'un large soleil d'après Météo France demain jeudi. Pas l'ombre d'un nuage au programme et un mercure qui va grimper vite, fort et haut. Jusqu'à 31 degrés attendus au plus fort de la journée pour la Sainte Brigitte demain.
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0: Voici Bad Bunny.
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0: Tame Impala et Jenny des Blackpink sur Active. On vient d'écouter le remix de Dracula sur la radio de la Loire en plein cœur de cette semaine spéciale Forestival. 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Et avant de danser au Forestival, on danse sur la piste avec Eva. On revient aussi avec Tovlo et Kyo dans le prochain quart d'heure avant l'actu média.
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0: Nio sur Active avec Nu Incolore pour le rework de Je cours sur la radio de la Loire. Shakira arrive, Sound of Legend aussi, avec l'actu ciné de ce mercredi, juste après l'actu télé d'Anthony Perel, l'actu média et les audiences pour commencer.
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2: Salut à tous, comme d'habitude, on débute avec les audiences d'hier soir. France 3 a dominé le classement avec le retour de la série OPJ, près de 19% de part d'audience. De son côté, TF1 est deuxième avec Le Transporteur, 17% du public devant Jason Statham et ses aventures. Sur France 2, le film Vision arrive troisième avec 10% du public intéressé par le programme. On parle des actus du petit écran désormais avec un sujet qui revient avec insistance ces derniers temps, le foot. Ce mondial a dépassé nos attentes en termes d'audience. Trois petits jours après la fin du mondial, M6 a fait le bilan. On rappelle que la chaîne avait raflé les droits à TF1. Alors si tout n'a pas été parfait avec notamment des critiques concernant les consultants, le Lyonnais Samuel Umtiti, pas franchement au niveau. Un François Clerc d'Andrézieux plutôt bon pour une première. Nous n'avons jamais fait autant d'audience en si peu de temps sur la chaîne, a confié au Figaro Guillaume Charles, membre du directoire du groupe en charge des antennes et des contenus. M6 a profité de la Coupe du Monde pour faire tomber de nombreux records d'audience, notamment celui de sa meilleure semaine historique entre le 29 juin et le 5 juillet. C'est le France-Espagne de la demi qui a été le plus suivi avec 20 millions de téléspectateurs. Et malgré tout cela, l'événement ne sera pas rentable pour la chaîne, avec notamment cette maudite pause fraîcheur, pourtant qui avait été imposée chaque mi-temps. Une pause business, soyons honnêtes, où le prix du spot de 30 secondes a pu être vendu 346 000 euros brut. Enfin, jette un petit coup d'œil sur le programme du soir avec sur TF1 le petit bijou. Et vous aurez reconnu la petite musique d'un Indien dans la ville, classique avec Fédodo. Sur France 2, le premier épisode de la série Tout cela, je te le donnerai. Sur la 3, secrets d'histoire dédiés à Arthur et les chevaliers de la table ronde. Pieds nus et culottés, objectif de Rome sur la 5. Et j'en connais un rayon sur M6. Bonne soirée télé.

0: Sound of Legend sur Active, c'était San Francisco sur la radio de la Loire en ce mercredi soir. Le mercredi, vous le savez, il y a plein de nouveaux films à découvrir dans les salles obscures. On part au ciné maintenant avec les familles à l'honneur, notamment dans Charlie et les kangourous. Une jeune Australienne et un ancien présentateur météo unissent leurs forces dans ce film pour sauver des bébés kangourous orphelins. C'est une aventure tendre et parfaite pour les vacances à voir en famille dans les cinés de la Loire. Vous pouvez aussi aller voir La fille dans les nuages, un film d'animation avec les voix de Louane, Jamel Debbouze et Grégoire Ludig. L'histoire d'une plume magique, d'un cochon d'Inde nommé Airbag et d'une héroïne de 11 ans qui embarque pour un voyage rempli d'imagination. Ça va plaire aux plus petits, évidemment, dans toute la Loire. Pour rire, vous pouvez aussi aller voir le film qui s'appelle De la comédie française, qui nous emmène, vous l'aurez compris, dans les coulisses de la comédie française. Évidemment, une première mise en scène qui tourne à la catastrophe, entre problèmes techniques, égo surdimensionné et course contre la montre. Une comédie qui plaît à la critique et qui vous plaira aussi dans les ciné de la Loire, j'en suis sûr. Et puis si vous préférez les frissons, allez voir dans ce cas-là Nightborn. On part au cœur des forêts finlandaises où de jeunes parents commencent à soupçonner que leur nouveau-né cache un inquiétant secret. Vous voulez savoir lequel ? Eh ben, allez voir ce film au ciné, ça s'appelle Nightborn, ça sort aujourd'hui. Allez, bel été dans les cinés de la Loire, les cinés climatisés, faut-il le rappeler. Dans un instant, Joseph Kamel et Ritza avec le rappel du casse-tête.
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1: Le casse-tête du Drive Active pour réfléchir ensemble sur le chemin du retour à la maison ou pendant l'apéro là à la maison et monter le son de la radio. L'énigme de ce soir: son étoile ne brille pas, son cheval ne galope pas, son araignée ne pique pas, son éléphant ne barille pas. Mais qui est-elle? C'est la question que je vous posais ce soir. Si vous avez raté le casse-tête tout à l'heure, c'est lors de la petite session de rattrapage. À votre avis, qui est-elle? Sachant que son étoile ne brille pas, son cheval ne galope pas, son araignée ne pique pas, son éléphant ne barille pas. Il s'agit de la mère. La mère M-E-R, hein, pas la maman. Mais la mère, pourquoi? Parce que l'étoile de mer, c'est un animal qui vit dans l'eau mais qui ne brille pas, contrairement à l'étoile dans le ciel. Son cheval ne galope pas, le cheval de mer c'est l'hippocampe, il galope pas, il nage, contrairement au vrai cheval. Son araignée de mer ne pique pas, son éléphant, l'éléphant de mer ne barille pas. Il s'agit de la mer, bravo si vous aviez la bonne réponse. Bel été tout le monde et rendez-vous demain pour une nouvelle énigme. On continue de réfléchir ensemble pendant les vacances pour pas

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0: Vous aussi, vous avez connu Fan 2 avec Séverine Ferrer-Solassis?
1: Bienvenue dans Fan 2.
0: Eh ouais. Eh ben nous aussi. Écoutez bien, c'est une sélection Gold Active.

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avez connu Internet avec un CD AOL ? Alors vous écoutiez peut-être ça en chattant sur Caramel. 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